Bienvenue dans vos Hit Country, toujours en compagnie de Lee Bombardier qui vous anime jusqu'à minuit avec les plus gros Hit Country. Ouais, les gros hits. 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

Bon mardi soir tout le monde, Élie Bombardier qui vous accompagne cette semaine et également ce soir, je vous laisse pas tout seul jusqu'à minuit dans vos hits country en remplacement de Jason. 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

Hit Country, toujours en compagnie d'Olly Bombardier, qui vous anime jusqu'à minuit avec les plus gros hit country. Ouais, ouais, les gros hits. 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

qui vous accompagne cette semaine et également ce soir. Je vous laisse pas tout seul jusqu'à minuit dans vos hits country en remplacement de Jason. Et c'est drôle parce que c'est l'anniversaire de ma grand-mère dans les prochains jours, qui est proche de celle de ma mère. Et à chaque année, je trouve tout le temps ça difficile de trouver un cadeau là pour ma mère et ma grand-mère parce que leur date est très, très, très proche. 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
6: Je vous souhaite un très, très bon mercredi matin. Il est 6h précises en ce premier jour du mois de juillet. Ben oui, programmation normale dans tes haut-parleurs à la fréquence 95.7. Parce que nous, chez Arsenal Media, on déplace la fête du Canada. Alors, ce vendredi, ce qui veut donc dire que vendredi, programmation week-end. Alors, pour moi, c'est mon avant-dernière animation du Country Club parce que la semaine prochaine, je serai pas là. Ben là, je vais partir en vacances à compter de ce dimanche. Alors, ce matin, en venant ici à la station en place civile, en partant de Victoriaville, je me sentais vraiment seul au monde. J'ai rencontré aucune voiture sur la 116. Je me suis dit, trompé de journée. Moi, là, ben non, on est bien le 1er juillet. Il y a beaucoup de gens également qui sont en mode congé aujourd'hui. On parle maintenant de météo pour le centre du Québec. Aujourd'hui, notre journée chaude et humide pour la journée officielle du déménagement. Alors aujourd'hui, c'est alternance soleil et nuages avec 31, midex 42. On prévoit quelques nuages pour ce soir et cette nuit avec 23. Demain, alternance soleil et nuages. Il y a quand même dans l'air en PM 60% de risque d'averse ou encore risque d'orage avec 31, midex 42. Vendredi, soleil avec 30 et pour la première portion du premier week-end du mois de juillet, j'ai fait mon curieux. Alors samedi, soleil avec 27 et présentement, bien en direct du studio du ranch Kemeyan, situé en plein cœur du centre-ville de Plessis. Alors ce matin, le mercure indique présentement 22. On prend cette belle dose de chaleur. L'artiste qui commence de façon musicale votre country club va faire une mini-tournée dans le nord du Québec. Performance attendue demain du côté de Havre-Saint-Pierre, vendredi à Natashquan et samedi un passage à Sept-Îles. Alors il nous chante son hit « Tombé de haut ». Voici maintenant Vince

a lancé au mois de mai dernier son deuxième album en carrière qui a pour titre Ailleurs. Alors, c'est Laurence Saint-Martin qui vient de chanter Premier Rodéo, collaboration avec Adamo. Et elle serait de passage ici à Sainte-Marie. Eh bien, demain soir à la place des Bâtisseurs pour, bien sûr, un été chaud 2.0. Alors, elle vous convie un beau spectacle pour bien sûr nous proposer ses plus récentes chansons. Alors, Laurence Saint-Martin qui a chanté dans votre Country Club édition de ce milieu de semaine, déjà journée officielle du déménagement. Alors, on lâche pas. La journée ne fait que commencer, ben oui, avec la présence en plus d'un important taux d'humidité. Il faut vraiment très, très bien s'hydrater pour les déménageurs. T'es en plein cœur d'une super séquence. Elle a lancé, bien, le mois passé, son premier album en carrière qui a pour titre Pour me trouver, qui est présentement, bien, en sachet dans le magazine Éco-Vedette spécial Country en vente dans tous les bons kiosques à journaux. Voici maintenant le deuxième extrait. Il chante Loin. Place à l'ex-académicien Joël Vogue à Hit Country.

Toi qui avais encore les deux yeux collés, qui manquait peut-être un petit peu d'énergie pour commencer ta journée en ce premier jour du mois de juillet, ben là, tu l'as eu pas à peu près ta belle dose d'énergie et de réveil en plus. C'est même meilleur qu'un Red Bull. Les gars du Nord et qui viennent de chanter Boat Lager sont de passage au Québec. Les gars du Nord, quand, ben la performance est attendue, eh bien, ce samedi, alors qu'ils vont se produire à Petite-Vallée au Festival en chanson. Alors, un événement qui attire beaucoup, beaucoup d'auteurs, compositeurs et interprètes du Québec dans ce très, très beau coin de pays. Alors, t'es en plein cœur d'une super séquence. Et quelle belle chanson qui nous voit directement droit au cœur. Comme dans le temps, voici Alexandre Junior Meunier.

0: Je vous dis souvent que le temps passe vite. Eh bien, cette chanson a déjà plus de 2 ans et demi d'existence dans le paysage folk country au Québec. Tu te dis, hein, pas déjà? Eh oui! 200 000 de la côte avec Ariane Laniel et David Tremblay. Alors, bonne nouvelle pour le chanteur américain Rhett Atkins qui deviendra le nouveau membre du Grand Ole Opry plus tard cette année. Donc, il a bien sûr reçu cette bonne nouvelle de son grand ami dans le domaine de la musique country américaine qu'on attend également pas mal ici à Hit Country en parlant de John Pardee. Alors, c'est un grand dans le domaine de la musique country, Rhett Atkins. Donc, il sera intronisé plus tard avec, bien sûr, en présence de sa famille au Grand Ole Opry. Il est l'auteur de plus de 35 chansons classées numéro 1 pour des artistes comme, par exemple, Blake Shelton, Luke Bryan ou encore Thomas Rhett. Il est aussi un excellent auteur, compositeur, interprète de grand talent. Donc, il mérite grandement sa place. Alors, on va bien sûr le mettre au temple de la renommée du Grand Ole Opry plus tard dans l'année 2026. Quelle bonne nouvelle en ce qui le concerne. On va s'informer, on va se jaser détails de la météo en cette journée officielle du déménagement. Et au détour, c'est le Gaspésien Éric Dion qui sera en vedette.
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7: Bonjour, bon début de journée. Ici Claude Marquis, voici vos actualités. La table des MRC du Centre du Québec investit 131 000 $ dans 5 projets bioalimentaires de la région. La MRC de l'Érable recevra 5 500 $ pour offrir des formations sur le transfert d'entreprises agricoles. L'objectif est de faciliter la relève, de limiter le démantèlement des fermes et d'assurer la pérennité des entreprises agricoles du territoire. Après Victoriaville, la ville de Plessisville adopte à son tour l'application québécoise Partage Club, qui permet d'emprunter et de prêter des objets entre voisins. Pour lancer l'initiative, 140 abonnements annuels gratuits sont offerts selon le principe du premier arrivé, premier servi. La ville souhaite ainsi encourager le partage, les économies et les comportements éco-responsables au sein de la communauté. L'hôtel Quality Inn et Suite de Victoriaville reçoit un troisième prix platine de satisfaction de la clientèle, décerné par sa maison mère, Choice Hotels Canada. Cette distinction est remise aux 3 % des hôtels les plus performants du réseau canadien, selon les commentaires des clients et la qualité des services offerts. Et les Tigres de Victoriaville ont misé sur le gardien russe Andrei Nikolaev avec leur premier choix, le 11e au total, au repêchage international de la Ligue canadienne de hockey. Âgé de 17 ans et considéré parmi les meilleurs gardiens de sa génération, il viendra épauler Anthony Catanzariti devant le filet à la suite du départ de Gabriel Daigle. Il est attendu au camp d'entraînement à la fin août. C'est ce qui complète vos informations. 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
0: Une autre journée chaude et humide qui nous attend au centre du Québec avec alternance, sol et nuages avec 31, midex 42. On prévoit la présence de nuages pour l'année prochaine avec 23. Et pour demain, on commence la journée avec alternance, sol et nuages et de 60 % de risque d'averse.
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La musique country nous fait vivre plein d'émotions. Alors, c'est la formation Sugar Crush qui met en vedette Marie-Soleil et Joanie qui viennent de chanter « Viens me voir » et en parlant d'elles. Ces deux filles-là sont maintenant de retour d'un petit séjour à l'extérieur du Québec. Oui, pour une grande tournée. En plus, elles n'ont pas arrêté. À compter de la semaine prochaine, vous pourrez vous procurer sur toutes les bonnes plateformes leur nouvel album. Et en plus, les filles seront de passage à la 11e édition du Festival Country Lobinière Cancancan. Performance est attendue de leur part le vendredi 28 août prochain. Leur procure-toi tes billets dès maintenant pour participer à la 11e édition du Festival Country Lobinière en te rendant directement via leur site internet countrylobinière.com. Il fait beau, il fait chaud, t'es en mode vacances. Voici vraiment une chanson de circonstance. On appelle ça du beach country. Ils nous chantent puisqu'il faut se lever. Voici maintenant Joanie.

Il a mis au monde un tout nouveau style musical qui fait présentement sensation dans le domaine de la musique country au Québec. On appelle ça du beach country. Et qui est, entre autres, l'équivalent de, qui chante du beach country du côté des États-Unis? Ben, c'est entre autres la même chose que Kenny Chesney. Donc, alors, c'est un chanteur de Lanaudière, Joémy, qui a chanté sa carte de visite dans le domaine de la musique country. Donc, il a chanté Puisqu'il faut se lever. Alors, on apprend ce matin dans le Journal de Montréal et le Journal de Québec que l'acteur britannique Michael Byrne, qui a notamment joué dans les films Indiana Jones, Harry Potter et les Reliques de la Mort ou encore dans la série américaine Coronation Street, est décédé eh bien le 20 juin dernier à l'âge de 82 ans. Alors, on ne connaît pas encore les causes de son décès. Alors, ça n'a pas encore été précisé par les membres de la famille, mais du moins, on apprend ce matin cette triste nouvelle dans le domaine du cinéma américain, le décès de l'acteur américain Michael Byrne. Donc, on offre toutes nos condoléances à la famille qui entoure cet acteur britannique. Bon, un mercredi matin, t'es en plein cœur d'une super séquence et sera de passage, eh bien, aux Îles de la Madeleine, eh bien, demain et samedi soir pour une série de deux concerts dans une région assez enchanteresse au Québec, hein, les Îles de la Madeleine. Alors, il nous prépare en plus un troisième album pour cet automne qu'on attend avec impatience. Voici sa plus récente, Si j'avais su, avec Francis de Grandpré.

L'excellent Guillaume Lafond qui vient de chanter un coup de poing dans ta radio Hit Country en ce mercredi milieu de semaine et prochaine présence sur une scène pour Guillaume, mais ça va se faire eh bien en fin de semaine, alors qu'il va se produire au camping Mon Repos en Montérégie, avec en plus avec lui sur scène la chanteuse country québécoise Brittany Kenos, de même que le duo Fleurs Sauvages. Et Fleurs Sauvages, ça met en vedette qui? Ça met en vedette Caro Laurando et Rob Langlois pour la grande journée country. Leur avis à tous les intéressés qui cherchent peut-être un endroit pour passer votre week-end, votre premier week-end de vacances. Donc, ça se passe en Montérégie pour voir la présence de certains artistes que vous connaissez pas mal ici même à Hit Country. On conclut la portion à 6 à 7 de votre mercredi avec la plus récente maintenant du Blue Ridge Band. Et quel bonheur de vous savoir là.

0: Avec la belle dose de chaleur qu'on connaît présentement partout sur la province, ça s'écoute très, très bien en décapotable ou encore en moto ou à vélo, encore à bord de ton tracteur. Cette belle chanson remplie de chaleur encore plus, qui fait monter davantage les degrés au mercure. Alors, Venue is Easy, en version francophone avec le Blue Ridge Band. Et prochaine présence sur une scène pour notre groupe québécois adoré, ben, ça va se faire la semaine prochaine, alors qu'ils vont se produire à l'île du Prince-Édouard au Cavendish Beach Music Festival. Un important festival qui attire beaucoup et beaucoup de gens là-bas. Il y a également qu'on peut voir performer sur scène pendant quelques jours également beaucoup de grands noms de la musique country américaine. Alors, ça se passe, leur performance, je vous rappelle, le 10 juillet prochain, aussi un passage à Honfleur le 11 et la journée de mon anniversaire le 18 juillet. Ils vont se produire à Saint-Georges au Festival d'été et plusieurs dates comme ça, leur agenda tout au long de l'été 2026. Alors, pour tout savoir, blueridgeband.ca. Quelques minutes nous séparent de 7 heures. On s'informe au détour de ces quelques messages.
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0: Ça commence officiellement dès demain en place et bien jusqu'à ce dimanche. Bien du côté de Saint-Pierre-Baptiste, on mélange deux événements en un. On propose le Country Fest et le Rock Fest. Donc, au cœur, bien sûr, beaucoup d'artistes dans le domaine de la musique country vont se reléguer sur la scène pour vous divertir musicalement parlant, avec entre autres la présence du LBA Band, Petit Gros Bison, Wild Palominos, Frank Byrne et le IFF 5 Band. Et en plus, comme c'est présentement la grande tendance de l'heure, la danse country, on vous réserve un chapiteau auquel on vous réserve plus de 25 heures de danse en ligne avec différents DJ du Québec qui sont de passage à Saint-Pierre-Baptiste, avec en plus, à ne pas manquer, la soirée de la relève Star Elite Country. Alors, ça se passe sur le terrain du Festival des Sucres à Saint-Pierre-Baptiste pour le Country Fest, bien sûr, le Rock Fest en fin de semaine, est présenté du 2 au 5 juillet prochain. 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Une belle invitation de Hit Country 95.7.
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7: Bon mercredi, ici Louis-Philippe Arnoirel. Des représentants du Canada, des États-Unis et du Mexique se réunissent aujourd'hui pour discuter du renouvellement de l'accord de libre-échange entre les trois pays. Bien que la date limite pour prolonger l'accord de 16 ans soit atteinte, il reste en vigueur avec des révisions annuelles pour une période maximale de 10 ans. Le président américain Donald Trump a semé le doute sur l'avenir de l'entente, qualifiant celui-ci d'obsolète. Le Canada et le Mexique ont exprimé leur volonté de le maintenir. Selon des experts, l'incertitude entourant ces négociations pourrait nuire aux investissements et à la compétitivité de l'Amérique du Nord. Toujours en économie, la Chine impose à compter d'aujourd'hui un droit de douane de 73,5% sur l'amidon de poids en provenance du Canada. Le ministère chinois du Commerce explique que cette mesure fait suite à une enquête lancée en août qui a révélé que des produits canadiens faisaient l'objet d'un dumping au pays. L'amidon de poids est couramment utilisé comme épaississement et stabilisant dans les produits alimentaires, les aliments pour animaux et les médicaments. Les tensions entre le Canada et la Chine se sont apaisées après la visite du premier ministre Mark Carney à Pékin en janvier, au cours de laquelle il a conclu un nouveau partenariat stratégique avec le président chinois Xi Jinping. Et pour terminer, une cérémonie commémorative aura lieu le 7 juillet au Centre Bell pour honorer l'agent Mohamed Lamine Ben Redouane qui a été tué lors de la fusillade survenue la semaine dernière à Montréal. Le service de police de la ville précise que les détails sur l'accès à la cérémonie seront communiqués prochainement. L'agent Ben Redouane, âgé de 34 ans et en poste depuis 2021, est décédé lors d'un échange de tirs qui a aussi fait deux morts, dont un passant et le tireur présumé. Ce dernier, un homme de 25 ans et originaire de Lethbridge en Alberta, aurait laissé derrière lui un manifeste exprimant sa haine envers les femmes et appelant à la violence. Il s'agissait du premier décès d'un policier du SPVM en

0: service depuis 24 ans. C'est ce qui complète vos actualités Arsenal Média. Passez une bonne journée sur nos ondes.
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8: Comment ça se passe chez vous en ce premier jour du mois de juillet, journée de la fête du Canada, journée officielle en plus du déménagement. Alors, tout comme moi, ben, t'es en mode travail aujourd'hui. On est comme genre un peu mêlés. En plus, il y a plusieurs commerces également et entreprises qui sont fermées. D'autres qui travaillent. Peut-être même que toi, t'étais en congé lundi, tu travailles tout comme moi. Puis nous, on transfère la fête du Canada chez Arsenal Media. Bien, ce vendredi, donc vendredi matin, il n'y aura pas de Country Club. Programmation week-end. Et en plus, ben, pour moi, ce matin, c'est mon avant-dernier Country Club avec vous autres parce que la semaine prochaine, je serai en mode vacances. Ben oui, à mon tour. Dès que je vais terminer dimanche à 13h, ben, je vais partir en mode vacances. Mais je serai avec vous autres également la semaine prochaine. Je vais vous en reparler tantôt, là. Je vais quand même sortir de mes vacances quelques jours pour venir vous jaser. Alors, météo maintenant pour le centre du Québec. Aujourd'hui, une autre journée chaude et humide. Alternance soleil-nuage avec 31, midex 42. On prévoit pour la nuit prochaine des nuages avec un maximum de 23 degrés. Demain, une autre journée chaude et humide avec alternance soleil-nuage, mais on prévoit quand même dans l'air pour demain après-midi au centre du Québec. 60% de risque d'averse, même risque d'orage avec 31, midex 42. Vendredi, 10 soleil 30 et pour samedi soleil avec 27. Alors toi qui es propriétaire de piscine, je pense que tu serais bien populaire pour les prochains jours. Oh, on le prend, ça dure pas longtemps comme on dit. Et présentement bien en direct du studio du Ranch chez Kemeyan, situé en plein cœur du centre-ville de Plessis. Alors ce matin, le mercure indique présentement 22 degrés. Alors je dédie la prochaine chanson à toutes les personnes qui sont présentement en mode vacances ou qui le seront tout comme moi bien la semaine prochaine. Voici une belle nouveauté qui met en vedette Low Cash avec la formation Parmalee, les deux bands réunis ensemble, ça donne quoi? Ça donne Let's the Country Music Play à Hit Country 95.

0: De passage en fin de semaine au Country Fest de Saint-Pierre-Baptiste au centre du Québec. Alors, c'est un chanteur de la région de l'Estrie, Frank Barnes, avec juste une bière froide, avec également la présence aujourd'hui partout à travers la province pour les prochains jours même de la présence d'un important haut taux d'humidité. Toi qui seras en mode déménagement dans quelques heures, je pense que la bière froide sera bien populaire à la fin de ton quart de travail. Peut-être même après avoir fait un important déménagement, une bonne bière froide avec une bonne pointe de pizza. Ah, ça, ça satisfait un homme. En cette journée officielle du déménagement. Alors, le 20 juillet prochain, on va célébrer cette série culte au Québec. Bien sûr, marqué beaucoup et beaucoup de gens. La série québécoise La Petite Vie. Alors, cette émission-là sera bien sûr intronisée au Temple de la Renommée juste pour rire lors d'un spectacle tout à fait bien spécial. Alors, ben, pour l'occasion, on a besoin de votre aide, chers fans de cette série culte ici au Québec, La Petite Vie, avec bien sûr papa et maman. Donc, on cherche bien sûr des moments inédits encore, peut-être même des articles de journaux ou encore des vêtements que vous avez fabriqués lorsque c'était bien populaire à l'époque des années 90, La Petite Vie, pour bien sûr les mettre en valeur lors de cette grande journée d'intronisation au Temple de la Renommée juste pour rire pour le 20 juillet prochain. Ça va se passer, bien sûr, en plein cœur du quartier des spectacles à Montréal. Donc, si vous êtes détenteur, détentrice d'objets vraiment très, très rares de La Petite Vie, mettez-les en valeur ou encore entrez en contact avec, bien sûr, l'événement juste pour rire. On a besoin de vous autres, chers fans de la série culte québécoise La Petite Vie qui a marqué pas mal de générations, n'est-ce pas, au Québec? On reste toujours dans le domaine de la bière à cette journée officielle du déménagement. Me and a beer! Oh, voici maintenant Tom Chris Jansen.
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C'est la formation canadienne originaire de la Saskatchewan, les Hunter Brothers. Et là, c'est vrai, c'est vraiment cinq frères qui chantent ensemble. C'est capoté quand même. Alors, le Ben vient de nous chanter Those Were the Nights. Là, ça fait longtemps qu'on n'a rien eu de nouveau de leur part. On est comme genre dû, comme on dit en bon québécois, là, d'avoir quelque chose de nouveau de ce Ben qu'on apprécie pas mal ici dans la programmation musicale de ta radio et ta country. On demeure dans le domaine de la musique canadienne. Voici un autre cowboy canadien qui est vraiment à la côte, qui est présentement en mode vacances. Allez voir ces belles photos qu'il a prises avec sa famille dans des sites enchanteurs. Je ne vous dis pas à quel endroit. Allez faire votre fouine, tout comme moi, sur les réseaux sociaux. Alors, il nous chante Lucky. Voici Jade Eagleson.

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0: 100% pour bien sûr faire monter encore plus le BPM de ton cœur avec cette belle dose d'humidité en ce mercredi matin avec Kane Brown qui vient de chanter One Mississippi. Eh bien, samedi soir, plus de 80 000 personnes étaient réunies à Nashville pour bien sûr l'ultime et dernier show à vie de ce grand nom de la chanson country américaine qu'on adore tellement, le grand Alan Jackson. Et en plus, on lui a rendu un très, très bel hommage. Et durant cette grande performance-là, bien, on a bien sûr procédé au tournage d'une émission bien spéciale qu'on va bien sûr présenter bientôt sur la chaîne américaine NBC, mais également aussi on a procédé aussi à l'enregistrement de son dernier show historique pour le grand Alan Jackson qui va se retrouver en plus sur disque et même édition vinyle bien spéciale qui sera lancée à compter du 31 décembre prochain. Ce sera un bijou d'album à se procurer bien sûr pour avoir en main le dernier concert à vie de ce grand nom. Donc c'est présentement déjà en précommande en vous rendant directement via le site internet de Alan Jackson. Le tout vous sera expédié à compter du 31 décembre 2026, édition CD en plus, édition vinyle bien spéciale. Donc, vous procurez le dernier album à vie, le de son dernier show à vie, The Lascal One More for the Road, The Final Show, mettant en vedette le grand nom de la chanson country américaine. En parlant du célèbre chanteur Alan Jackson. Et ça, je pense que ça va faire sensation côté précommande pour les prochaines semaines. Oh boy, ça sent le succès à plein nez et le mérite grandement, Alan. On s'informe, on se jase, détails de la météo. Et au détour, il nous a proposé, lui, vendredi, un nouvel album qui, jusqu'à maintenant, boum, ça fait vraiment sensation sur les plateformes. En parlant du grand cadre des Johnson qui s'amène en plus la semaine prochaine à Ottawa, il nous chantera son méga hit Till You Can.
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9: Bonjour, bon début de journée. Ici Claude Marquis, voici vos actualités. La table des MRC du Centre du Québec investit 131 000 $ dans 5 projets bioalimentaires de la région. La MRC de l'Érable recevra 5 500 $ pour offrir des formations sur le transfert d'entreprises agricoles. L'objectif est de faciliter la relève, de limiter le démantèlement des fermes et d'assurer la pérennité des entreprises agricoles du territoire. Après Victoriaville, la ville de Plessisville adopte à son tour l'application québécoise Partage Club, qui permet d'emprunter et de prêter des objets entre voisins. Pour lancer l'initiative, 140 abonnements annuels gratuits sont offerts selon le principe du premier arrivé, premier servi. La ville souhaite ainsi encourager le partage, les économies et les comportements éco-responsables au sein de la communauté. L'hôtel Quality Inn et Suite de Victoriaville reçoit un troisième prix platine de satisfaction de la clientèle décerné par sa maison mère, Choice Hotels Canada. Cette distinction est remise aux 3 % des hôtels les plus performants du réseau canadien, selon les commentaires des clients et la qualité des services offerts. Et les Tigres de Victoriaville ont misé sur le gardien russe Andrei Nikolaev avec leur premier choix, le 11e au total, au repêchage international de la Ligue canadienne de hockey. Âgé de 17 ans et considéré parmi les meilleurs gardiens de sa génération, il viendra épauler Anthony Catanzariti devant le filet à la suite du départ de Gabriel Daigle. Il est attendu au camp d'entraînement à la fin août. C'est ce qui complète vos informations. 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
0: Le mercure va atteindre aujourd'hui à 31, facteur Midex 42 avec alternance de soleil de nuages. On prévoit quelques nuages pour ce soir et cette nuit avec 23. Demain, on commence la journée avec alternance soleil nuages et suivi de d'averses en PM avec 31, Midex 42.
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La marque de cosmétiques Revlon fait appel au service de cette chanteuse country pour devenir leur porte-parole pour leur prochaine campagne été 2026. Et quel bon choix qu'ils ont fait. En parlant de celle qui adore en plus les glitters, le maquillage, le rose, tout ce qui est flashing, elle adore ça. Megan Maroney qui vient de chanter Six Months Later ici même à Hit Country. Peut-être demain, voici Gab Forêt.

peut-être demain. Je te dis ça comme ça, mais si la semaine prochaine était de passage en Gaspésie parce que tu seras en mode vacances pour découvrir un très, très beau coin de pays au Québec, ben fais donc un détour par Grande-Rivière mardi ou encore un passage également à Passe-Pébiac mercredi parce que Gab Forêt sera de passage dans ce coin de pays pour une 2 jours de tournée en Gaspésie avec en plus son acolyte Doug Saint-Louis. Pour les deux comparses, ce seront sur la même scène. Ça va faire toute une belle dose de chaleur. Toi qui seras en mode vacances, donc ça se passe la semaine prochaine pour leurs deux grands concerts en Gaspésie pour Gab Forêt et Doug Saint-Louis, encourageant en plus les artistes de chez nous parce que du talent au pied carré, c'est assez incroyable. Bon, mercredi, en cette journée officielle du déménagement, la journée sera belle, chaude et humide. Et oui, la piscine aussi sera bien populaire. Alors, je te rappelle en plus que tu es en plein cœur d'une super séquence. Nous, on sera, je vous rappelle, en mode congé, bien vendredi. Parce que chez Arsenal Media, on déplace la fête du Canada, bien, ce vendredi. Alors, voici maintenant le grand Tim McGraw qui chante avec un jeune chanteur de la relève, Packer McCollum. Les deux cowboys réunis le temps d'une chanson, ça donne quoi? Ça donne cette magnifique chanson. Voici Paper Umbrellas à Hit Country.

Jusqu'à 9, c'est votre Country Club édition de ce mercredi. Par la suite, à compter de 9h et ça jusqu'à midi, c'est Hit Country au travail. Puis on commence en force votre portion de Hit Country au travail avec une heure de musique sans pub entre 9h et 10h. Caro Laurando qui a chanté Roulé. Et salutations à vous autres qui êtes présentement à bord de votre voiture, camion, tracteur, moto, vélo. Bien, merci beaucoup d'avoir choisi l'une ou l'autre de nos quatre fréquences. Encore, tu nous écoutes également partout à travers le monde via notre site internet, le hitcountry.com. Il fait beau, il fait chaud partout à travers la province. Voici une belle chanson, encore une fois, remplie de soleil dans vos haut-parleurs qui mettent en vedette un nouveau band qui a pour nom les Sans Façon. Voici une belle chanson d'été qui a pour titre Tout l'été.

que ça sent les vacances avec cette chanson-là, et pas à peu près, ça sent fort, comme certains vont dire. Avec les 100 façons qui ont chanté tout l'été ici. Avec cette chanson-là, et pas à peu près, ça sent fort, comme certains vont dire. Avec les 100 façons qui ont chanté tout l'été ici même.

0: 25. Malheureusement, ça n'a pas très, très bien fonctionné. Donc, il fait maintenant appel à un grand docteur pour bien sûr subir une deuxième greffe de cheveux dans quelques jours parce qu'il est vraiment complexé de ça. La calvitie touche quand même 7 hommes sur 10 à travers le monde. Et vous, chers messieurs, est-ce que vous êtes complexé de la calvitie que vous subissez présentement sur votre tête? Certains vont dire oui, d'autres que non. Ben lui, ça le complexe pas mal, la calvitie de John Cena. Donc, il va subir dans quelques jours une deuxième greffe de cheveux. Donc, on souhaite bien sûr que ça fonctionne à merveille sur sa tête pour John Cena. On s'informe au détour de ces quelques messages.
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12: Bon mercredi, ici Louis-Philippe Arnoirel. Des représentants du Canada, des États-Unis et du Mexique se réunissent aujourd'hui pour discuter du renouvellement de l'accord de libre-échange entre les trois pays. Bien que la date limite pour prolonger l'accord de 16 ans soit atteinte, il reste en vigueur avec des révisions annuelles pour une période maximale de 10 ans. Le président américain Donald Trump a semé le doute sur l'avenir de l'entente, qualifiant celui-ci d'obsolète. Le Canada et le Mexique ont exprimé leur volonté de le maintenir. Selon des experts, l'incertitude entourant ces négociations pourrait nuire aux investissements et à la compétitivité de l'Amérique du Nord. Toujours en économie, la Chine impose à compter d'aujourd'hui un droit de douane de 73,5% sur l'amidon de pois en provenance du Canada. Le ministère chinois du Commerce explique que cette mesure fait suite à une enquête lancée en août qui a révélé que des produits canadiens faisaient l'objet d'un dumping au pays. L'amidon de pois est couramment utilisé comme épaississement et stabilisant dans les produits alimentaires, les aliments pour animaux et les médicaments. Les tensions entre le Canada et la Chine se sont apaisées après la visite du premier ministre Mark Carney à Pékin en janvier, au cours de laquelle il a conclu un nouveau partenariat stratégique avec le président chinois Xi Jinping. Et pour terminer, une cérémonie commémorative aura lieu le 7 juillet au Centre Bell pour honorer l'agent Mohamed Lamine Ben Redouane qui a été tué lors de la fusillade survenue la semaine dernière à Montréal. Le service de police de la ville précise que les détails sur l'accès à la cérémonie seront communiqués prochainement. L'agent Ben Redouane, âgé de 34 ans et en poste depuis 2021, est décédé lors d'un échange de tirs qui a aussi fait deux morts, dont un passant et le tireur présumé. Ce dernier, un homme de 25 ans et originaire de Lethbridge en Alberta, aurait laissé derrière lui un manifeste exprimant sa haine envers les femmes et appelant à la violence. Il s'agissait du premier décès d'un policier du SPVM en service depuis 24 ans. C'est ce qui complète vos actualités Arsenal Média. Passez une bonne journée sur nos ondes.
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2: Ça passait tellement vite le temps. Troisième heure de votre Country Club en cette journée officielle du déménagement. Ben oui, 1er juillet aussi, c'est la fête du Canada. Toi qui es présentement en mode congé, merci beaucoup d'avoir choisi It's a Country à 95.7. Alors, Danny Côté, lui qui n'est pas en congé, je serai en congé vendredi parce que nous, chez Arsenal Media, on a déplacé à la fête du Canada bien vendredi. Donc, pour ma part, il me reste que deux Country Club animés. Par la suite, la semaine prochaine, je serai en mode vacances à mon tour et c'est ma collègue Manon Bisson qui va me remplacer pour les deux prochaines semaines. La grande question que tu te poses ce matin, est-ce qu'il va faire encore chaud et humide au centre du Québec? La réponse est oui. Aujourd'hui, c'est alternance sol et nuages avec 31 Midex 42. On prévoit pour la nuit prochaine la présence de nuages avec 23. Pour demain, on commence la journée avec alternance sol et nuages. Il y a quand même dans l'air pour demain 60% de risque d'averse en PM avec risque d'orage avec 31 Midex 42. Vendredi, soleil avec 30 et pour la première portion du premier week-end du mois de juillet, bien samedi, on prévoit du soleil avec 27 et présentement, bien en direct du studio à Durenche et Kemayan situé en plein cœur du centre-ville de Plessisville. Les mercures indiquent présentement bien 22 degrés. Toi qui es présentement en mode de travail, on lâche pas. T'es présentement sur la route La Prudence et de Mise ou encore t'es présentement en mode congé. Profitez-en au max et salutations également à tous les propriétaires de piscines. Je pense que vous serez bien populaires aujourd'hui. Ben, je me suis dit à tout ce monde-là qui est à l'écoute du 95.7, on va tous chanter en chœur. Tu dis, on va chanter quoi, Danny, ce matin? You look like you love me. Voici Riley Green avec Ella Langley.
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Ça a été un méga hit pour ces deux comparses. C'est loin d'être terminé leur collaboration dans le domaine de la musique country. Riley Green avec Ella Langley avec ce mythe, cette méga bombe, You Look Like You Love Me. Alors, en ce premier jour du mois de juillet, quand même, il y a certaines personnes auxquelles c'est leur anniversaire aujourd'hui. Ben oui, la bonne fête à deux, à chanteur country. La bonne fête à Frédéric Doiron, de même qu'à SVR, auquel c'est leur anniversaire. En plus, ben, si c'est la vôtre aussi, votre anniversaire, ben, bonne fête de la part de toute l'équipe de votre radio Hit Country.

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1: Il sera de passage la semaine prochaine à Notre-Dame du Mont-Carmel. Fred et Diane qui vient de nous chanter « On n'a plus 20 ans ». Puis c'est vrai qu'on s'en rend compte qu'on n'a plus 20 ans lorsqu'on prend un petit verre de trop encore, qu'on se couche plus tard qu'à l'habitude. On se réveille le lendemain matin et on dit « On est à moche, on a la misère à trouver l'énergie qu'on avait d'habituellement ». Et moi, je me rends compte également que j'ai plus 20 ans parce que je me lève tous les jours à 3h45 pour bien sûr préparer le Country Club que je vous propose à tous les jours. Donc, on arrive la fin de semaine. On doit récupérer, bien sûr, le sommeil perdu au courant de la semaine. Et c'est là qu'on se rend compte qu'on n'a plus 20 ans. Rumeur que c'est que le promal présentement dans le domaine du showbiz country américain en ce qui concerne ce grand nom de la chanson country qu'on adore tellement, un certain Garth Brooks. Parce que au courant des derniers jours, il a mis en place via son site Internet un décompte nous annonçant qu'à partir du 7 juillet prochain, 7h AM, on pourra bien sûr avoir accès à son tout nouveau site web. Et la machine à rumeur est partie en disant que peut-être ça va coïncider avec l'annonce en plus de sortie d'un nouvel album pour cet automne pour ce grand nom de la chanson country américaine dont ça fait longtemps qu'on n'a rien eu de nouveau. Est-ce vrai? Est-ce faux? Cette rumeur-là, il n'y a rien encore qui a été confirmé. Donc, il faudra attendre à la semaine prochaine, le 7 juillet prochain, 7h AM. Pour bien sûr avoir une importante mise à jour du site web de l'excellent chanteur country américain en parlant de Garth Brooks. Alors, je vous laisse être sur le sujet là-dessus parce que moi, la semaine prochaine, je serai en mode vacances. Ah ben, un bon petit classique des années 90, reprise à la manière de Lainey Wilson, collaboration avec en plus le band original. Oh, Brooks and Dunn, ça donne un résultat de feu. Voici a Play Something Country.

Snowball qui a chanté cette méga bombe Liar, puis depuis déjà quelques jours, il a mis au monde une toute nouvelle chanson qui fait présentement sensation sur toutes les ventes de musique en ligne en parlant de Hands Up de Jelly Roll. Et voici un extrait. 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

Un bon petit rythme, ça qui met en vedette l'excellent chanteur américain Jelly Roll avec Hands Up. Alors, c'est présentement en vente sur toutes les bonnes plateformes. Voici un groupe hyper populaire dans votre cœur, tripeuse de bonne musique folk country. Voici maintenant les deux frères et Léo Gagné.

0: 3 en performance, c'est bien le 3 juillet à la baie de Shawinigan. Alors, les deux frères qui viennent de nous à chanter cette belle chanson, les a gagné dans ta radio et country. C'est très attendu, puis ça circule pas mal dans le domaine du showbiz. La cérémonie de mariage de Taylor Swift et de Travis Kelce devrait avoir lieu cette semaine. C'est ce qu'a appris la chaîne spécialisée en information américaine CNN. Alors, des sources proches du dossier ont dit que les deux prochains jours, ça va brasser pas mal au Madison Square Garden pour bien sûr la présentation d'un méga concert au centre du Manhattan à New York pour bien sûr mettre en lumière cette belle cérémonie de mariage entre Taylor Swift et Travis Kelce. Est-ce vrai? Est-ce faux? Mais de plus en plus, ça se concrétise le positif là-dedans. Donc, ça reste bien sûr à confirmer d'après bien sûr les deux comparses qui vont se dire oui pour la vie, semble-t-il, en fin de semaine à New York. Oh boy! Qu'il va y avoir du monde sur le qui-vive en fin de semaine pour le célèbre mariage, semble-t-il, peut-être en fin de semaine à New York avec la célèbre chanteuse Taylor Swift. Oh, yeah, yeah, les Swifties doivent être sur un qui-vive et pas à peu près. On s'informe, on se jase des détails de la météo et au détour, je l'adore tellement cette toune-là en hit de l'heure dans Tell On Me, l'excellent Jason Aldean.
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7: Bonjour, bon début de journée. Ici Claude Marquis, voici vos actualités. La table des MRC du Centre du Québec investit 131 000 $ dans 5 projets bioalimentaires de la région. La MRC de l'Érable recevra 5 500 $ pour offrir des formations sur le transfert d'entreprises agricoles. L'objectif est de faciliter la relève, de limiter le démantèlement des fermes et d'assurer la pérennité des entreprises agricoles du territoire. Après Victoriaville, la ville de Plessisville adopte à son tour l'application québécoise Partage Club, qui permet d'emprunter et de prêter des objets entre voisins. Pour lancer l'initiative, 140 abonnements annuels gratuits sont offerts selon le principe du premier arrivé, premier servi. La ville souhaite ainsi encourager le partage, les économies et les comportements éco-responsables au sein de la communauté. L'hôtel Quality Inn et Suite de Victoriaville reçoit un troisième prix platine de satisfaction de la clientèle, décerné par sa maison mère, Choice Hotels Canada. Cette distinction est remise aux 3 % des hôtels les plus performants du réseau canadien, selon les commentaires des clients et la qualité des services offerts. Et les Tigres de Victoriaville ont misé sur le gardien russe Andrei Nikolaev avec leur premier choix, le 11e au total, au repêchage international de la Ligue canadienne de hockey. Âgé de 17 ans et considéré parmi les meilleurs gardiens de sa génération, il viendra épauler Anthony Catanzariti devant le filet à la suite du départ de Gabriel Daigle. Il est attendu au camp d'entraînement à la fin août. C'est ce qui complète vos informations. 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
0: Aujourd'hui, mercredi, alternance de soleil de nuages avec 31, midex 42 et quelques nuages pour ce soir et cette nuit avec 23. Demain, on commence la journée avec alternance soleil nuages et 60% de risque d'averse, même risque d'orage. 31, midex 42.
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Et en plus, dans ce show-là, dès que midi 45 arrive, on te propose le top 3 franco, les trois chansons les plus populaires de l'heure par vous, chers fans de la plus belle des radios Québec, t'es choisi et t'es country. Voici Chabot.

Il s'amène au Québec en septembre prochain, plus précisément le 24 septembre à la Place Belle de Laval. Les billets sont présentement en vente sur evenco.ca. Alors, c'est Chabosé qui vient de chanter Born Today. En plus, à surveiller d'ici la fin du mois, bien Chabosé va nous proposer un tout nouvel album. Je vous jase maintenant de Morgan Wallen qui a fait sensation courant du week-end dernier parce qu'il a donné un méga concert à Chicago au Soldier Field. Et là, il n'a pas donné seulement un concert de 90 minutes. Ben non, au contraire, il est resté sur la scène pendant 3 heures pour interpréter au grand bonheur de ses fans présents dans l'assistance tous ces hits qu'il a à son actif. Et je peux vous dire une chose, hey, il y en a des hits derrière la cravate Morgan Wallen. C'est un show mémorable. Lui-même, il n'en revient pas de la dose d'amour qu'il a reçue durant ce concert-là. Ben, je comprends. Hey, tu nous donnes 3 heures de show, on va t'en donner de l'amour, Morgan. Alors, je comprends que c'était vraiment un show mémorable pour les fans présents là-bas qui ne s'attendaient pas à ça d'avoir un show de 3 heures avec le talentueux Morgan Wallen. Quel beau geste de générosité de sa part. Vraiment très, très, très respectueux envers ses fans présents. On l'aime comme ça, notre cher Morgan. Voici maintenant Ariane Simard avec Traverser les saisons à Hit Country.

Avec la vague de chaleur et d'humidité qu'on vit présentement partout à travers le Québec, alors les recommandations de Santé Québec, c'est bien sûr de bien s'hydrater. Ça, c'est hyper important. Faut prendre plus qu'un verre ou deux d'eau pour bien sûr s'hydrater en cette grande période d'humidité à travers la province, comme vient si bien de le chanter Emmanuel Boucher avec un verre ou deux. On se dirige vers la conclusion du Country Club avec le seul et l'unique Francis de Grandpré.

Sud, ben non, ça va au Québec, il s'en va aux îles de la Madeleine. Ben oui, pour deux concerts prévus à son agenda, entre autres demain et samedi soir au Pas Perdu. Alors, il va faire sensation au grand bonheur des gens là-bas aux îles de la Madeleine pour le prochain concert de Francis de Grand Prix qui a chanté Se laisser aller. Eh bien, moi, je vous laisse aller à vos occupations si vous nous quittez pour vous rendre peut-être à votre déménagement. Donnez un petit coup de pouce à vos amis. Merci beaucoup d'avoir été du rendez-vous. Pour les autres qui continuent avec moi, ben, on sait pas, tente peut-être à votre déménagement. Donnez un petit coup de pouce à vos amis. Merci beaucoup d'avoir été de ce rendez-vous. Pour les autres qui continuent avec moi, ben, c'est pas terminé. Ben, non, on commence en force la 9e heure.

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12: Salutations à toi qui es présentement en mode déménagement, encore peut-être présentement en mode vacances. T'es à la maison, t'es au camping, t'es au chalet. Merci beaucoup d'avoir choisi l'une ou l'autre de nos quatre fréquences. Encore, tu nous écoutes également partout sur la planète. Via notre site internet, le hitcountry.com, encore pour les autres qui sont présentement, tout comme moi, en mode travail. Bienvenue à cette première portion de l'avant-midi pour Hit Country au travail en ce premier jour du mois de juillet. Bien sûr, la présence de l'humidité toujours bien présente partout sur la province. Je vous en ai parlé tantôt dans le Country Club. Il faut vraiment bien s'hydrater aujourd'hui. En pas plus qu'un verre ou deux de verre d'eau, faut prendre davantage plus que ça pour toujours être bien hydraté, pour ne pas se retrouver sur une civière à l'urgence. On ne veut pas ça en ce temps de canicule partout à travers la province. Je te réserve une heure de musique sans pub. Dans quelques secondes, je t'offre la bombe de l'heure de Ella Langley. Voici B1, c'est parti!
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jusqu'à 10h. C'est une heure de musique sans pub. On appelle ça chez nous à 3600 secondes de country. Dustin Lynch vient de nous chanter Riding Road. Et salutations à vous autres qui êtes présentement sur les routes du Québec à bord de votre voiture, camion, moto, tracteur ou encore vélo. Merci beaucoup de nous avoir choisis partout à travers la province. Never Call Again, voici Gavin Adcock.

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Sylvain Caron vous attend cet après-midi pour vous proposer à compter de 15h le top 3, les trois chansons anglophones les plus demandées du jour par vous à Cowboy Cargill de partout à travers la province. Nous chantons maintenant d'amour et de bière froide. Voici Anthony Codette et jusqu'à midi, Danny Côté au contrôle musical.

Le meilleur du country, ben c'est chez nous que vous l'entendez avec Blake Shelton et sa conjointe Gwen Stefani. Est-ce qu'il va bien sûr sévir à la tentation? À la demande générale, on souhaite bien sûr qu'il soit de retour en résidence permanente en décembre prochain au Caesars Palace de Las Vegas. Donc, il est présentement en grande période de réflexion. S'il sera de retour ou pas au mois de décembre prochain, espérons qu'il va dire oui, le grand Blake Shelton. Voici maintenant ce chanteur de Lanaudière, Arpin Lépine, avec Saint-Félix.

donné un concert pendant 3 heures au grand bonheur de ses fans en fin de semaine passée du côté de Chicago. Quel quand même chanteur assez incroyable. Donc, c'est Morgan Wallen qui vient de nous chanter Don't We en hit de l'heure. Ça valait la peine. Voici maintenant Phil G. Smith et passe un bon mercredi.

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7: Bonjour, ici Claude Marquis. Voici vos actualités. La table des MRC du Centre du Québec accorde près de 131 000 $ à 5 projets bioalimentaires régionaux. La MRC de l'érable recevra 5 500 $ pour offrir des formations.

0: prochain, un symposium consacré aux bienfaits de l'équitation thérapeutique pour les personnes autistes. L'événement gratuit réunira chercheurs, intervenants et familles afin d'échanger sur les approches assistées par le cheval et leurs effets sur le développement et la régulation émotionnelle. Le symposium accueillera notamment la spécialiste de renommée internationale, la docteure Temple Grandin, qui agira comme conférencière principale. C'est ce qui complète vos informations. 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
7: Et que ça passe vite le temps. Deuxième heure de Hit & Country au travail en ce jour de la fête du Canada, jour officiellement du déménagement en plus. Alors toi qui es présentement en plein déménagement avec les boîtes et bien sûr de placer tes choses dans ta nouvelle demeure. Merci beaucoup de le faire au son de la plus belle des radios. Alors Danny Côté qui est derrière le microphone pour t'offrir que le meilleur du country jusqu'à midi. Et je te réserve dans quelques secondes un artiste qui va faire un détour par le Québec. Oui. On sait qu'il est présentement au repos forcé. Qu'est-ce qui se passe dans sa vie personnelle? Elle en avait grandement besoin de cette pause et méritée sera de retour en pleine forme là, pour sa performance attendue le samedi 29 août prochain à la 11e édition du Festival Country Le Bénière présenté à Saint-Agapi 27, 28 et 29 août prochain. Si jamais ça tente d'y assister à sa performance, procure-toi tes billets dès maintenant sur countrylebénière.com. Voici maintenant Justin Moore.

une chanson remplie de vérité qui nous touche directement le cœur, nous, êtres humains sur cette planète. Alors, les Cowboys Fringants qui viennent de nous chanter « L'Amérique pleure ». La plus récente maintenant de Fred Dionne, ça pour titre « Back Road ».

0: sera de passage la semaine prochaine à Notre-Dame du Mont-Carmel. Alors, c'est Fred et Dionne qui a chanté les Backroads dans cette super séquence. Et dans quelques instants, je te propose la méga bombe de l'heure de ce grand nom de la chanson country américaine qui va faire un détour par le Canada, plus précisément à Ottawa la semaine prochaine. Et en plus, bien, la semaine passée, nous allons faire un tout nouvel album, Bank of the Trinity. La pochette de l'album, bien, c'est entre autres un commerce vraiment de son village natal aux États-Unis. Alors, il nous chante sa belle balade en et de l'heure tellement touchante de Fall. Grimpe le volume, voici Cardi Johnson.
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Après avoir été tout en douceur dans cette super séquence avec Kade Johnson et son hit de Fall, ben je me suis dit, t'es présentement en plein déménagement encore, t'es présentement sur la route, au camping, au chalet. Je me suis dit, hey, ça me tente de les faire chanter ces tripeux-là de bonne musique country au Québec. Avec les classiques, des classiques de son répertoire, voici Kate Urban avec Somebody Like You.

Avec la vague de chaleur que l'on connaît présentement partout au Québec et toi qui es présentement en plus en plein cœur de ton déménagement, tu as bien hâte en plus de prendre une petite bière à la fin de ta journée de déménagement et tu vas prendre plus qu'un fond de bière, je l'espère, pour satisfaire ta soif. Alors c'est Philippe Tremblay qui a chanté fond de bière. Where we go, voici Thomas Rhett.

0: fait un passage au courant des dernières années, une émission bien populaire partout sur la planète, une émission qu'on appelle La Voix ici au Québec. Alors, c'est Sarah Van Der Zanne qui vient de nous chanter sa plus récente Fortune Tellers. En plus, elle nous a offert, bien, en septembre passé, son premier album anglophone qui est présentement en vente. Elle a pas mal de dates à son agenda pour performance dans plusieurs festivals country Canada anglophone pour les prochaines semaines. Est-ce qu'il va y avoir une petite vague de fraîcheur pour les prochains jours au Québec? La réponse est non. Regarde le tout en détail. Musicalement parlant, Auburn Regling.
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0: Météo. Alternance de soleil et de nuages au centre du Québec avec 31, Midex 42 et quelques nuages pour ce soir et cette nuit avec 23. Demain, on commence la journée avec alternance, soleil et nuages et 60% de risque d'averse en PM avec 31, Midex 42.
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Quelle chanson assez incroyable dans votre mercredi avant-midi, Camille en vedette, Alexandre Junior Meunier avec Comme dans le temps. Et prochaine présence sur une scène, mais ça va se faire entre autres à Sainte-Monique. Le jour de mon anniversaire, il me fait un beau cadeau, Alexandre. Il va chanter le 18 juillet prochain, avec en plus un passage aussi à Acton Vale au show de la rentrée le 15 août prochain. Aussi un passage à Saint-Tite. Oh, oh, oh, hyper intéressant. Donc, pour en savoir davantage, visite son site internet ameunier.com. Bon, mercredi, on est ensemble jusqu'à midi. Une autre belle balade qui va te faire du bien en plein cœur de ton déménagement. Bye bye you, voici Lou Combs. 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

Si t'es de passage en mode vacances, en Mauricie, un détour s'impose. Et bien, ce vendredi, du côté de la baie de Shawinigan, pour voir performer sur une scène les deux frères qu'on s'est offert avec leur méga hit 33 tours. Voici Francis de Grandpré avec Kevin Parent.

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2: Tu commences à compter les heures ou encore les dodos comme les enfants le font si bien avant de dire bye bye boss et partir en mode vacances pour une, deux, trois, quatre semaines dans quelques jours. Moi, je serai en mode vacances la semaine prochaine. Donc, c'est ma collègue Manon Bisson qui va me remplacer pour l'animation du Country Club, également pour la première portion de Hit Country au travail. Également, elle va me remplacer également le week-end, les week-ends pour Hit Country Weekend. Moi, je termine mon quart de travail bien ce dimanche à 13h et je pars en mode vacances. Mais je serai également avec vous autres aussi lundi matin exceptionnellement pour une entrevue avec Jamin Chouki qui va parler, on va parler ensemble de pièces de théâtre qui seraient présentées en tout au long de l'été à l'île aux Coudres. Oh, vraiment très très très intéressant. Alors soyez-y bien lundi matin à compter de 7h45 dans le Country Club. On s'informe dans un instant.
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9: Bonjour, ici Claude Marquis, voici vos actualités. Plusieurs régions du Québec sont confrontées à un épisode de chaleur accablante en ce 1er juillet, qui est la journée traditionnelle des déménagements. Du temps chaud et humide est attendu jusqu'à vendredi dans de nombreux secteurs de la province, dont le centre du Québec. Cette masse d'air chaud et humide fera non seulement grimper le mercure, elle causera aussi fort probablement des orages. Les conditions sont propices dans l'ensemble de la province. Et en raison de la canicule annoncée, la ville de Victoriaville prolonge les heures d'ouverture de ses 5 piscines extérieures jusqu'à vendredi. Elles seront accessibles jusqu'à 19h30. Les 7 jeux d'eau municipaux restent ouverts de 9h à 21h. La ville rappelle également que le complexe sportif Sanimarc et les bibliothèques municipales offrent des espaces climatisés pour se rafraîchir. C'est ce qui complète vos informations. 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

Ils seront de passage au Québec quand, bien, performance attendue, bien, ce samedi 4 juillet. Alors qu'ils vont se produire au Festival en chanson de Petite-Vallée-Cartier. Beaucoup d'auteurs, compositeurs, interprètes de partout à travers le Québec pour, bien sûr, parfaire leurs plumes. Alors, c'est vraiment très, très, très intéressant également. On fait de belles découvertes également là-bas. Ils vont mettre leur party là-bas avec leur touche de musique acadienne à Petite-Vallée. Eh bien, performance attendue ce samedi. En plus, ils seront de passage le 11 juillet à Matane, en Lumière, collaboration des stations Arsenal Media. Bloodline, voici Alex Warren avec Jelly Roll.

seront de passage à Saint-Victor-en-Beauce. La performance attendue le vendredi 24 juillet prochain, compté de minuit. Tu dis, ah, un show country à minuit. Oui, parce que Saint-Victor, on ne dort jamais durant les festivités western. Donc, c'est Bud Acton qui vient de chanter dans le bois. Si jamais ça tente de venir faire un détour, bien sûr, à Saint-Victor du 20 au 26 juillet prochain. Les billets sont présentement en vente au fwsv.com. Collaboration en plus de votre radio Été Country. Je serai aussi sur place le jeudi 23 juillet en reportage sur les terrains des festivités western de Saint-Victor. Voici maintenant classe moyenne. On se retrouve.

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0: Ils ont vécu de très, très beaux moments dans leur carrière. Ils ont fait une performance il y a quelques temps quand même au CMFS sur la scène de la relève country américaine. C'est vraiment quelque chose de grand pour un band de chez nous. Puis en plus, il va se produire eh bien la semaine prochaine au Cavendish Beach Festival à l'île du Prince-Édouard. Alors, c'est le Blue Ridge Band qui vient de nous chanter « Love You Is Easy ». C'est leur plus récente, tirée de leur plus récent album « Eye On You ». Leur avis à tous les fans, c'est présent en vente sur toutes les bonnes plateformes. On se jase et prévision de la météo et au détour, la sensation de l'heure, Zach Bryan.
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0: Météo. Le mercure va atteindre aujourd'hui à 31, index 42 avec alternance soleil et nuages. Quelques nuages attendus pour ce soir et cette nuit avec 23. Demain, alternance soleil et nuages suivi de 60% de risque d'averse en PM avec 31, index 42.
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La très énergique Sarah Dufour, elle qui vient de nous chanter « Je suis mêlée ». Ben, c'est pas moi qui est mêlée, c'est elle. Elle est mêlée dans ses paroles. Ben non, c'est le titre d'une chanson. Alors, prochaine performance pour Sarah Dufour, ça va se passer à Amos. Performance attendue, bien le 9 juillet prochain. Voici maintenant chanteur de Québec, David Paradis avec « Sans lendemain ».

Les plus grands noms, les plus grands hits country, ben c'est chez nous que vous les entendez. C'est la plus récente de Megan Lebel avec Roméo et celui qui s'apprête à prendre d'assaut les ondes de ta radio Hit Country. Il va faire une série de deux concerts la semaine prochaine avec son grand chum Gab Forêt en Gaspésie. Mardi, spectacle attendu à Grande-Rivière. Le lendemain, spectacle attendu à Passepébiac. Il nous chante Cruise Control. Voici Doug Saint-Louis.

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1: Toute bonne chose à une fin, déjà rendue à la conclusion de votre Hit Country au travail, édition de l'avant-midi. Jeff Routier va prendre la relève dans un instant pour le lunch 100% Québec. Sylvain Caron également qui est en place aujourd'hui aussi, il n'y a pas de congé pour lui non plus. Donc c'est avec vous autres entre 14h et 17h et Paul Chapelle vous attend à compter de 17h et ça jusqu'à 19h. Alors bonne journée, bonne fête du Canada, bonne festivité ou encore bon déménagement. On lâche pas, n'oubliez pas en plus de bien vous hydrater. Et bien nous on se retrouve demain pour la dernière de la semaine du Country Club, demain à compter de 6h, salut.
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3: Bonjour, ici Claude Marquis, voici vos actualités. Plusieurs régions du Québec sont confrontées à un épisode de chaleur accablante en ce 1er juillet, qui est la journée traditionnelle des déménagements. Du temps chaud et humide est attendu jusqu'à vendredi dans de nombreux secteurs de la province, dont le centre du Québec. Cette masse d'air chaud et humide fera non seulement grimper le mercure, elle causera aussi fort probablement des orages. Les conditions sont propices dans l'ensemble de la province. Et en raison de la canicule annoncée, la ville de Victoriaville prolonge les heures d'ouverture de ses 5 piscines extérieures jusqu'à vendredi.

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3: Salut, bon mercredi midi. Surtout, bonne fête du Canada. Si vous êtes en congé, profitez-en. Beau show à peu près partout au Québec. C'est Jeff qui s'installe jusqu'à 13h pour un beau 60 minutes à découvrir ou à redécouvrir certains des artistes qu'on aime. Parce que le lunch 100% Québec, c'est très clair. On vous propose évidemment de la musique country 100% québécoise et d'autant plus qu'on va retrouver ensemble la portion top 3, donc les trois chansons les plus populaires de l'heure. Mais on aura aussi le buzz. Ça, c'est un indicatif pour nous dire c'est la chanson qu'on devra surveiller dans les prochaines semaines. Installez-vous confortablement jusqu'à 13h. Vous avez choisi le lunch 100% Québec sur ta radio préférée Hit Country.

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1: 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Christopher Bracken avec 8400 km de son amoureuse. C'est une bonne distance, ça. Ben oui. La prochaine, elle est signée Jonathan Hood, un gars qui a participé, entre autres, à l'émission La Voix. Sa chanson s'appelle « Ça ira » et semble-t-il que tout le monde veut être chum avec Jonathan Hood. Que voici sur Hit Country.
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1: 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Dernière séquence musicale. On est allé faire un tour en Gaspésie avec Éric Dion, Motel de Lens. Ouais, ça, c'est une belle région qu'on aime visiter durant la période des vacances. Et juste auparavant, on est allé dans les îles, aux îles de la Madeleine, avec les Sales Barbes et Good Lord. La prochaine, les Dale Hawerchuk sur ta radio Hit Country.
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1: Numéro 3 pour aujourd'hui, mercredi 1er juillet, fête du Canada. On retrouvait Jeff Posey avec Plus qu'il faut. Au numéro 2, Laurence Saint-Martin avec Sèche tes pleurs. D'ailleurs, elle sera en tournée un peu partout au Québec et ça commence ce vendredi du côté de Sainte-Marie-en-Beauce pour Laurence Saint-Martin pour le spectacle Un été chaud. C'est extérieur, c'est gratuit. Alors, pourquoi s'en priver? Au numéro 1, un autre qui va participer à de nombreux festivals partout au Québec, Vince Lemire est là avec À la bonne place. C'est lui qu'on retrouve parmi le top 3 du jour en ce mercredi 1er juillet. Donc, je vous offre à l'instant le numéro 1 de notre top 3, signé Vince Lemire. Voici À la bonne place pour le lunch 100% Québec sur Hit Country.
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1: Hey, merci d'avoir été là. Je vous souhaite un bon mercredi. Fête du Canada, si vous êtes en congé, profitez-en. Mais surtout, faites-le en écoutant le son de votre radio préférée, Hit Country. Mes collègues seront là pour vous accompagner toute la journée. Oui, nous, on prend notre congé ce vendredi. En musique, voici Whedon avec tout ce qu'on a voulu pour le lunch 100% Québec sur ta radio Hit Country. Salut, à demain midi.

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7: Bonjour, ici Claude Marquis, voici vos actualités. Plusieurs régions du Québec sont confrontées à un épisode de chaleur accablante en ce 1er juillet, qui est la journée traditionnelle des déménagements. Du temps chaud et humide est attendu jusqu'à vendredi dans de nombreux...

Journée de déménagement pour plusieurs. Il y a des statistiques fort intéressantes qui ont été dévoilées là-dessus. Il y a un peu d'historique sur cette journée du 1er juillet avec cette période faste de déménagement avec Sandrine Hébert en musique. On se reparle tout de suite après. C'est notre journée du mercredi. Fête du Canada, évidemment, faut pas l'oublier non plus.

0: Et tout ça pour dire que ben, cette journée, comme je le mentionnais, faste pour le déménagement, peut-être un petit peu moins qu'à une certaine époque, alors qu'on a encore quand même au Québec, selon les statistiques, de 200 000 à 250 000 ménages qui sont concernés par cette période de déménagement à chaque année. Et le jour de déménagement au Québec, ça remonte pas d'hier, ça remonte même du 18e siècle, lorsque les coutumes juridiques françaises imposaient une date commune pour l'échéance des baux pour éviter que le locataire quitte le logement en plein hiver. Donc, cette tradition se poursuit, bien évidemment, avec cette journée de déménagement.
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Tradition du 1er juillet aussi, joueur autonome Ligue nationale de hockey. Ben là, je vous fais fi de toutes les transactions qui ont été effectuées. Quoi qu'il y en avait quand même pas mal qui l'ont été avant cette période du 1er juillet. Ça se termine 15h cet après-midi. Mais on va se concentrer sur la Coupe du monde de soccer avec les matchs qui sont à venir, bien sûr. Et on se prépare pour le Canada pour le match du samedi face au Maroc. Ce sera à suivre. Le duo Gaspésien, Alex et Caro pour notre journée du 1er juillet sur Red Country.

0: Match de la Coupe du monde de soccer à surveiller au cours des prochaines 16 heures. Ce sera présenté ce match de la Belgique face au Sénégal. Également les États-Unis qui affrontent la Bosnie-Herzégovine un petit peu plus tard en fin de soirée ou en soirée à 20 heures. Donc, les cousins français sont heureux parce que leur équipe de la France a éliminé la Suède hier par la marque de 3-0. Le Mexique a éliminé l'Équateur hier 2-0. Et la Norvège a vaincu la Côte d'Ivoire difficilement par la marque de 2-1. Coupe du monde de soccer avec la météo à venir.
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0: Météo. Alors ce soir, c'est partiellement nuageux. C'est un 40% de risque d'averse. Il y a toujours des risques d'orage, évidemment, avec ce temps instable. Minimum à 23 degrés. Imaginez pour ce soir, cette nuit, demain, en journée, alternant soleil et nuages, plutôt en matinée par la suite, 60% de risque d'averse et risque d'orage.
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La musique de Philippe Tremblay pour ce mercredi. Plusieurs en congé aujourd'hui. Sinon, ben, c'est peut-être un congé reporté de ce côté-là. Alors que malheureusement, ben c'était au cours des dernières heures des annonces un peu moins jojo concernant les personnalités qui sont décédées. Et c'est le cas pour un acteur qu'on a pu voir, entre autres, dans Indiana Jones et Harry Potter. On y revient après la musique de Keane Brown dans quelques instants. On a aussi du Chloé Leclerc. Ça, c'est dès maintenant.

Ouais, une étoile, justement, du cinéma américain qui est décédée. Il s'appelle Michael Biehn. Peut-être que, bon, à prime abord, vous connaissez un peu moins son nom, mais il a joué notamment dans les Indiana Jones, Harry Potter, les répliques de la mort ou encore la série Coronation Street, qui est décédé à l'âge de 82 ans. Celui qui a amené une carrière en tant que comédien pendant près de 60 ans serait décédé au cours du mois de juin. Selon ce que rapporte The Guardian, la cause de son décès n'a pas été précisée. Donc, il est né à Londres en 1943. Il a fait ses débuts au théâtre et par la suite a connu donc plusieurs films, dont ceux que je vous ai mentionnés tantôt. Donc, bien sûr, sincères condoléances à la famille pour ce qui est de cet acteur américain. Michael Biehn, décédé il y a de ça quelques jours, c'était rapporté hier. 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

0: 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Dossier qui se retrouve dans le Journal de Québec, ça, je trouve ça vraiment dommage. Il y a plusieurs personnes qui, bon, peut-être même profiter des derniers jours pour faire un peu de ménage dans leurs vêtements parce que l'été s'est bien installé. À ce moment-là, bon, on va aller porter le tout à des organismes qui, donc, recyclent et font parfois même la revente de ces vêtements-là pour, bien sûr, des bonnes causes. Malheureusement, en plus de se faire voler des dons, les personnes qui s'aventurent auprès, là, justement, de ces conteneurs là, pour les vêtements, ben, viennent de voler en pleine nuit. Les vêtements déchirent les sacs, laissent un véritable bordel derrière eux. Et c'est un phénomène qui est répandu. On parle de la Montérégie, mais également dans plusieurs secteurs du Québec. Seigneur, je pensais jamais parler de ça un jour à la radio, mais semble-t-il que c'est un phénomène qui se répand, donc à faire attention de ce côté-là.
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6: Bonjour, ici Claude Marquis, voici vos actualités. Plusieurs régions du Québec sont confrontées à un épisode de chaleur accablante en ce 1er juillet, qui est la journée traditionnelle des déménagements. Du temps chaud et humide est attendu jusqu'à vendredi dans de nombreux secteurs de la province, dont le centre du Québec. Cette masse d'air chaud et humide fera non seulement grimper le mercure, elle causera aussi fort probablement des orages. Les conditions sont propices dans l'ensemble de la province. Et en raison de la canicule annoncée, la ville de Victoriaville prolonge les heures d'ouverture de ses 5 piscines extérieures jusqu'à vendredi. Elles seront accessibles jusqu'à 19h30. Les 7 jeux d'eau municipaux restent ouverts de 9h à 21h. La ville rappelle également que le complexe sportif Sanimarc et les bibliothèques municipales offrent des espaces climatisés pour se rafraîchir. C'est ce qui complète vos informations. 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
0: En deux transports de meubles et d'électroménager, ben on a pour vous le top 3 anglophone, la tradition qui se poursuit sur Hit Country. Sylvain Caron, toujours des vôtres jusqu'à 17h. Alors qu'on a pour vous, coup sur coup, Luke Combs, Morgan Wallen et Jason Aldean. Montez-les le volume.
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1: Elle a pu visiter la Suisse de cela quelques temps à peine. Retour au Québec, elle a donné un spectacle. D'ailleurs, pour la fête nationale, ça se poursuit pour... La belle Priscilla Quirion, qui est animatrice avec tout ça, et aussi fait de la bonne musique.

0: Ben, plusieurs d'entre vous connaissez, bien sûr, Village People avec les grands gros succès, YMCA également, In the Navy, à une certaine époque dans les années 70, mais on a pu apprendre malheureusement que Victor Willis, le leader du groupe disco, à qui apparaissait sur scène en uniforme de policier, ben oui, mort à l'âge de 74 ans. C'est ce qu'a annoncé son épouse sur les comptes du groupe, sur les réseaux sociaux. Le musicien qui est né au Texas était le chanteur principal et le co-auteur des plus grands succès de la formation. Évidemment, YMCA, comme on le mentionnait, et parmi les autres succès, justement, pour cet artiste donc de Village People, Victor Willis, qui est décédé au cours des dernières heures.
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0: Météo. Encore chaud et collant ce soir, minimum à 23 degrés, 40 % de risque d'averse ce soir au cours de nuit, risque d'orage. Avec demain alternant soleil et nuages en première partie de journée, par la suite 60 % de risque d'averse et risque d'un orage en après-midi, maximum à 31.
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1: Nos fameux livres de finissant, hein, où on retrouve bien sûr nos souvenirs d'une certaine époque, comme dans mon cas, mais puis parfois, ben, à travers les années, ben, il y a peut-être des petites dates qui se faufilent à des petites notes comme ça qui sont bien appréciées, mais ça n'a pas passé à l'école secondaire de Paramus au New Jersey. On a même été contraint de rappeler tous les albums de finissant qu'on avait distribués après la découverte d'une blague d'assez mauvais goût. Parce que on devait, pour les finissants, poser photos de bébés dans leur jeunesse. Et il y en a une qui s'est faufilée, photo en noir et blanc d'Adolf Hitler, enfant qui s'est glissé. Et ça a provoqué l'indignation des parents, évidemment, qui demandaient des explications. Donc, les autorités policières locales ont même été avisées de la situation. On n'exclut pas l'ouverture d'une enquête pour déterminer comment cet incident, disons, assez de mauvais goût, est survenu.
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10: Bonjour, ici Claude Marquis. Voici vos actualités. À Warwick, les travaux de pavage, initialement prévus en 2027 sur les rues Lheureux et Bergeron, ont finalement été devancés et ont débuté dès le mois de juin, soit près d'un an plus tôt que prévu. Le maire de Warwick, Étienne Bergeron, explique que de bons prix obtenus lors des appels d'offres, des subventions et une taxe dédiée à la réfection du réseau routier ont permis d'accélérer le calendrier des travaux. Plusieurs régions du Québec sont confrontées à un épisode de chaleur accablante en ce 1er juillet, qui est aussi la journée traditionnelle des déménagements. Du temps chaud et humide est attendu jusqu'à vendredi dans de nombreux secteurs de la province, dont le centre du Québec. Cette masse d'air chaud et humide fera non seulement grimper le mercure, elle causera aussi fort probablement des orages. Les conditions sont propices dans l'ensemble de la province. En raison de la canicule annoncée, la ville de Victoriaville prolonge les heures d'ouverture de ses 5 piscines extérieures jusqu'à vendredi. Elles seront accessibles jusqu'à 19h30. Les 7 jeux d'eau municipaux restent ouverts de 9h à 21h. La ville rappelle également que le complexe sportif Sanimarc et les bibliothèques municipales offrent des espaces climatisés pour se rafraîchir. Et la Fondation Kimeyan du ranch du même nom, située à Saint-Christophe-d'Arthabasca, tiendra les 9 et 10 septembre prochains un symposium rare et unique consacré aux bienfaits de l'équitation thérapeutique pour les personnes autistes. L'événement accueillera notamment la spécialiste de renommée internationale, la docteure Temple Grandin, qui agira comme conférencière principale. C'est ce qui complète vos informations. 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

0: La musique country continue de connaître énormément de succès un peu partout à travers le pays. D'ailleurs, il y a des statistiques qui ont été dévoilées par CBC en cette journée de la fête du Canada. D'ailleurs, pour le Canada, la demande sur les différentes plateformes et à la radio pour la musique country a augmenté de 64 % au cours des cinq dernières années. Et cette demande se traduit aussi par des méga spectacles d'artistes country chez nous au Canada, des festivals aussi qui pénètrent un petit peu partout. Donc, c'est tant mieux. Et vous avez la source du country comme radio 24 heures sur 24. C'est-tu pas beau, ça? Owen Wrigley, ça mène.
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0: dans l'histoire de la musique country, 1979, Waylon Jennings était numéro 1 des décomptes country américains avec Amanda, chanson qui avait connu un immense succès. Vous mentionnez que le chanteur, compositeur et guitariste de musique country américain, Red Lane, est décédé d'un cancer en argile à l'âge de 76 ans, ça c'était en 2016. Et Tracy Chapman est devenue la première femme noire à classer une chanson country numéro 1 en tant qu'auteur unique lorsque la reprise de son gros succès de 1988, Fast Car par Lou Combs, a atteint la première place du classement en 2023.
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0: Évidemment que ça demeure instable pour les prochaines heures. C'est chaud, c'est humide. 40% de risque d'averse ce soir. Cette nuit, risque d'orage, minimum à 23 degrés. Demain, un peu de soleil en matinée, par la suite, les nuages et 60% de risque d'averse et risque d'orage en après-midi. 31 comme max et beau soleil vendredi.
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0: C'est une légende dans le monde de la musique country et dans ma tête, je suis certain qu'il faisait partie du Grand Ole Opry, mais non, Red Atkins, qui a écrit 36 chansons numéro 1 pour des artistes dont Lou Bryan, évidemment son fils et Thomas Rhett, Blake Shelton, on a annoncé qu'il sera intronisé au Grand Ole Opry. Ça a été fait par John Party un petit peu plus tôt cette semaine. Il s'est faufilé dans une représentation pour en faire l'annonce. Et donc, c'est un honneur mérité pour Red Atkins avec Alex Warren et Gerald Roll en duo.
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1: Une bonne continuité de festivités pour la fête du Canada, parce que bon, il y a plusieurs activités, comme je le mentionnais, qui vont se poursuivre un peu partout à travers la région, au feu d'artifice, ainsi de suite. On vous invite à consulter soit les réseaux sociaux ou les sites Internet officiels de vos différentes municipalités pour connaître les détails précis. Et là-dessus, ben moi, je vous souhaite de passer, oui, pour les gens qui sont en mode déménagement, et là, je sais pas, là, c'est l'heure de la pizza, là, hein? Et peut-être une frette, là, entre deux morceaux, et replacer le tout par la suite. D'ailleurs, on va vous y accompagner, justement, pour cette période de déménagement et cette journée faste aussi dans la Ligue nationale de hockey pour les joueurs autonomes. On va reparler de tout ça plus tard, tantôt, dans le retour à la maison. Manon Bisson s'occupe de la portion Lac-Mégantic. Paul Chapman est là pour la balance du réseau. Sylvain Caron vous retrouve demain, alors qu'on sort ensemble, comme à l'habitude, à compter de 14 heures pour un autre bel après-midi sur Red Country. Bye-bye tout le monde et profitez de votre journée de congé. Pour les autres, lâchez pas.
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8: Bonsoir, ici Claude Marquis, voici vos actualités. À Warwick, les travaux de pavage, initialement prévus en 2027 sur les rues Lheureux et Bergeron, ont finalement été devancés et ont débuté dès le mois de juin, soit près d'un an plus tôt que prévu. Le maire de Warwick, Étienne Bergeron, explique que de bons prix obtenus lors des appels d'offres, des subventions et une taxe dédiée à la réfection du réseau routier ont permis d'accélérer le calendrier des travaux. Et en raison de la canicule annoncée, la ville de Victoriaville prolonge les heures d'ouverture de ses 5 piscines extérieures jusqu'à vendredi. Elles seront accessibles jusqu'à 19h30. Les 7 jeux d'eau municipaux restent ouverts de 9h à 21h. La ville rappelle également que le complexe sportif Sanimarc et les bibliothèques municipales offrent des espaces climatisés pour se rafraîchir. C'est ce qui complète vos informations. 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
6: Bonsoir, ici Claude Marquis, voici vos actualités. À Warwick, les travaux de pavage, initialement prévus en 2027 sur les rues Lheureux et Bergeron, ont finalement été devancés et ont débuté dès le mois de juin, soit près d'un an plus tôt que prévu. Le maire de Warwick, Étienne Bergeron, explique que de bons prix obtenus lors des appels d'offres, des subventions et une taxe dédiée à la réfection du réseau routier ont permis d'accélérer le calendrier des travaux. Et en raison de la canicule annoncée, la ville de Victoriaville prolonge les heures d'ouverture de ses 5 piscines extérieures jusqu'à vendredi. Elles seront accessibles jusqu'à 19h30. Les 7 jeux d'eau municipaux restent ouverts de 9h à 21h. La ville rappelle également que le complexe sportif Sanimarc et les bibliothèques municipales offrent des espaces climatisés pour se rafraîchir. C'est ce qui complète vos informations. 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

Excellente soirée tout le monde. Bon mercredi, déjà le milieu de la semaine, puis il y a beaucoup de monde qui était en vacances pour aujourd'hui, pour la fête du Canada. J'espère que vous avez profité de vos vacances. Et si, admettons, vous avez manqué des bouts, là, parce que des fois, manquer une journée en plein milieu de la semaine, ça peut déboussoler beaucoup de personnes. Bon, là, c'est quoi qui s'est passé dans l'actualité dans ma région? Mais toutes vos nouvelles locales se retrouvent sur monvicto.com. À noter maintenant, là. Si tu veux, je te donne du temps, là. T'as encore du temps, là. Mon Victo, n'est pas le point, là. Monvicto.com. Toutes les nouvelles locales. Je te le dis, c'est tellement bien fait, là. Prix Nobel.

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J'ai tout envie de les adopter. Ah, oh, tabarouette! Ouais, parce que là, en ce moment, je le vois là, sur les... Oh, mon...